0: Un homme s'en prend au journaliste qui l'interroge pour BFM. Vous voyez bien que je suis triste, respectez-moi un peu quand même. Non mais monsieur, je fais mon métier, je suis à l'antenne dans un quart d'heure. Et moi aussi je suis effondré, dit-il en piétinant les fleurs.
1: Et puis près du kiosque à journaux,

0: à pied.
1: Bonne idée.
2: Aller marcher sous des torrents. Je pourrais vous accompagner.
0: Vous pouvez me raccompagner.

0: j'habite ici.
1: Je prends le pont. À bientôt, nous nous reverrons.
0: À bientôt, nous nous reverrons.
1: J'attends, j'attends.
0: J'espère fort.
1: Ce bientôt que j'entends encore.

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